0: Bon, pas plus qu'une poignée en fond.
1: Go ahead.
0: Early March, 6617, 5617.
1: Stand by. Five yourself and Engine 1-6.
2: Truck 1-5, Engine 1-8, Engine 1-6, other service please.
1: Stubborn.